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0: 7h du mat, bon réveil, c'est Mathis, on fait un point sur les infos maintenant avec Teddy Marazen. Et juste après, le plan de hit revient sur votre radio avec Shakira.
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0: Shakira, Burna Boy, c'est Day Day qui arrive, j'espère que tout va bien chez vous. Comme promis, on fait un point sur les infos, la météo de la région avec Teddy Marazen.
2: Du soleil à prévoir sur l'ensemble de la journée, surtout ce matin, puisque cet après-midi, on pourrait encore avoir quelques passages nuageux. Pour les températures, une minimale de 21 degrés pour Chaparillon et Alvar, et une maximale de 30 degrés pour Pontcharra, Gonselin et Chambéry. Et pour ce week-end, que ce soit demain ou dimanche, on aura le droit à un beau soleil dans un grand ciel bleu avec des températures qui pourraient même légèrement baisser. Du monde à prévoir sur les routes ce week-end dans le sens des départs. Vos conditions de circulation vont d'ailleurs se compliquer dès cet après-midi, avec notamment des premiers ralentissements à prévoir dès la mi-journée sur la 7 entre Lyon et Orange. Et concernant l'accès au tunnel du Mont-Blanc en direction de l'Italie, ce sera saturé également jusqu'à 20h. Et demain, ce sera compliqué aussi toute la journée sur la 7. Et jusqu'en début de soirée. Ce sera plus calme en revanche dimanche.

0: Air Savoie menace 168 emplois, plongeant les salariés dans l'incompréhension. La direction évoque un endettement, la perte de clients et des délocalisations de production, des raisons jugées floues par les employés. La CGT appelle à faire bloc et à ne signer aucun document de licenciement tant que la procédure n'est pas clarifiée. La direction assure de son côté vouloir accompagner les reconversions. Et enfin, la fermeture totale de la ligne Chambéry-Modane du 11 septembre au 9 octobre pour les travaux d'interconnexion fait grincer les dents chez les usagers. Et tous les trains seront interrompus et remplacés par des bus de substitution jugés trop longs et trop peu capacitaires par le collectif TER 53. Le trajet pourrait durer 2h30 avec des arrêts limités aux gares principales au détriment des petites communes. Aucune compensation n'est prévue sur les abonnements, ce que déplore le collectif.
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0: Les stations les moins chères près de chez vous à l'approche de votre week-end. On commence comme toujours par le samplon 95. Direction par exemple Total à Chambéry sur la VRU compte 1,91€. 1,90€ sinon pour les Super U de Porte de Savoie et de Montmélion. 1,89€ pour le Super U de Chambéry avenue d'Annecy. 1,88€ pour l'Intermarché de Montmélion. C'est le moins cher aujourd'hui pour le samplon 95. Et concernant le gasoil, direction par exemple Total Energy de Porte de Savoie aujourd'hui compte 1,99€. 1,98€ pour le Super U de Chambéry avenue d'Annecy. 1,92€ sinon c'est le moins cher aujourd'hui au Super U de Pontcharra.

0: L'hymne du mondial sans rancune après le match de mardi soir, Shakira Burna Boy sur votre radio.
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0: Eh ben allez, on est parti, petit tour dans les planètes pour démarrer la journée. On commence avec les béliers, une sortie improvisée apporte un vent de fraîcheur à votre journée. Taureau, vous savourez les petits plaisirs sans regarder l'heure. Gémeaux, une rencontre inattendue apporte une belle légèreté. Face au cancer, vous privilégiez un moment de calme avec ceux qui vous font du bien. Lion, une envie de vous faire plaisir guide vos décisions. Vierge, vous ralentissez le rythme et profitez pleinement de l'instant. Balance, une complicité se renforce au fil de la journée. On continue avec les scorpions, une dépense plaisir trouve sa place dans votre budget. Sagittaire, l'envie de bouger ou de découvrir un lieu vous anime. Capricorne, vous laissez les obligations de côté pour retrouver de la liberté. On continue avec les Verseaux, une activité partagée avec vos proches redonne de l'énergie. Et puis enfin les poissons, ça se passe comment dans le bocal aujourd'hui? Et bah la douceur estivale nourrit votre bonne humeur. Et bah forcément on peut que être de bonne humeur pour commencer la journée. Avec la suite des Hit Radio, voici Karol G, Nicki Minaj et tout ça dans le réveil.

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1: 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Et là, voici une nouveauté, c'est Girlfriend sur votre radio.

0: énorme hit de Take, trop trop bien pour commencer la journée.
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0: C'est le réveil de l'été, on est parti ensemble jusqu'à 11h en ce vendredi, dernier jour de la semaine, on est le 17 juillet. Côté anniversaire, un petit tour en Allemagne, c'est celui de l'ancienne chancelière allemande Angela Merkel. Elle a 72 ans aujourd'hui, et surtout eh ben aujourd'hui, grosse journée mondiale, bah ouais, journée mondiale des émojis. Voilà, vu que je suis parti en vacances, moi sur la côte basque la semaine dernière, eh ben mon petit top 3 c'est émoji soleil, parasol et surfeur. Bah vous aussi, hein. N'hésitez pas à me partager vos émojis préférés, ça se passe maintenant sur le Facebook, l'Insta de la radio. Et le plan de hit revient pour commencer la journée avec Alex Warren, je vous passe Fever Dream et surtout l'énorme classique signé les Maroon 5, c'est This Love.
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Bon réveil, bon vendredi matin, on ouvre les yeux ensemble avec Alex Warren. Je viens de vous passer Fever Dreams sur votre radio, d'ailleurs extrait de son futur album qui va sortir dans un peu moins d'un mois et demi maintenant. Ça sera pour le 28 août, pour fêter la fin de l'été, ça va être nickel. Ça va s'appeler Wild Child, il y aura 13 titres. D'ailleurs il y a la tracklist qui a été dévoilée, ça se passe sur son compte Insta. À 7h30, un point sur l'info qui arrive avec Teddy Marazen, et juste avant Manon Lisa et le classique autre radio des Maroon 5.

0: soyez les bienvenus. Vous avez choisi votre radio ce matin et vous faites bien. Dans un instant, des économies avec la plaque qui arrive. Je vous rembourse votre plein. Offenbach Stars Taylor pour le retour des hits et comme chaque demi-heure, un point sur les infos et la météo de la région avec Teddy Marazen.
1: Du soleil à prévoir sur l'ensemble de la journée, surtout ce matin, puisque cet après-midi, on pourrait encore avoir quelques passages nuageux. Pour les températures, une minimale de 21 degrés pour Chaparillon et Alvar, et une maximale de 30 degrés pour Pontcharra, Gonselin et Chambéry. Et pour ce week-end, que ce soit demain ou dimanche, on aura le droit à un beau soleil dans un grand ciel bleu avec des températures qui pourraient même légèrement baisser. Du monde à prévoir sur les routes ce week-end dans le sens des départs. Vos conditions de circulation vont d'ailleurs se compliquer dès cet après-midi avec notamment des premiers ralentissements à prévoir dès la mi-journée sur la 7 entre Lyon et Orange. Et concernant l'accès au tunnel du Mont-Blanc en direction de l'Italie, ce sera saturé également jusqu'à 20h. Et demain, ce sera compliqué aussi toute la journée sur la 7, dès 8h du matin et jusqu'en début de soirée. Ce sera plus calme en revanche dimanche, même si le trafic s'annonce dense encore une fois sur la 7 de 10h à 20h. En Savoie, un randonneur de 90 ans parti seul sur les hauteurs de Montvernier a été surpris par l'orage et retrouvé en hypothermie après une chute. Alerté par sa famille, deux gendarmes ont progressé plus d'un kilomètre et demi dans la forêt sous une météo difficile pour le localiser. Trempé, blessé à la tête et incapable de marcher, il a été porté à dos d'homme jusqu'à la route. Les pompiers l'ont ensuite pris en charge, l'homme a rapidement retrouvé des forces et a pu remercier ses sauveteurs. Dans l'actualité, chez également à Sainte-Hélène-du-Lac, la fermeture annoncée en décembre 2026 de l'usine Hafner Savoie menace 168 emplois, plongeant les salariés dans l'incompréhension. La direction évoque un endettement, la perte de clients et des délocalisations de production, des raisons jugées floues par les employés. La CGT appelle à faire bloc et à ne signer aucun document de licenciement tant que la procédure n'est pas clarifiée. La direction assure de son côté vouloir accompagner les reconversions. Et enfin, la fermeture totale de la ligne Chambéry-Modane du 11 septembre au 9 octobre pour les travaux d'interconnexion fait grincer les dents chez les usagers. Et tous les trains seront interrompus et remplacés par des bus de substitution jugés trop longs et trop peu capacitaires par le collectif TER 53. Le trajet pourrait durer 2h30 avec des arrêts limités aux gares principales au détriment des petites communes. Aucune compensation n'est prévue sur les abonnements, ce que déplore le collectif.

0: journée, Offenbach qui reprend Stars Taylor sur la radio de Chambéry.
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0: 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Et pour la suite des hits, je vous passe Zao MC Solar juste après l'énorme souvenir de Justin Bieber.

0: Zao avec MC Solar pour commencer la journée parfaite.
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0: On est vendredi, je sais que vous êtes nombreux à partir là aujourd'hui. C'est le lancement d'un grand week-end de départ de chasse et croisée avec les vacances. Ah, je peux vous le dire, il va y avoir pas mal de monde sur les routes. C'est rouge aujourd'hui et demain partout dans la région. Et surtout, si vous descendez sur l'A7, ça va être pas mal chargé entre Lyon et Orange à partir de midi. En tout cas, profitez si vous êtes en vacances, on vous accompagne. Dans moins de 10 minutes, retour du 8 anniversaire. Et avant ça, classique remixé avec Riviera qui arrive. La reprise de Sean Paul, bon réveil.
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0: La reprise de Sean Paul par Riviera sur votre radio. Et puis là, on se fait un gros souvenir, retour en 2018.
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0: Ouais, c'était l'année de la sortie de Black Panther de la Casa des Papel aussi sur Netflix qui a cartonné. Côté jeux vidéo, c'était l'explosion de Fortnite partout en France. Et surtout le 17 juillet 2018, on écoutait Imagine Dragons. Voici Natural, c'est le hit anniversaire. Oui,

0: Hello, bon réveil, il est 8h du mat, c'est Mathis, c'est votre radio. On va faire un petit tour dans le ciel avec l'horoscope qui arrive, et plein de hits revient avec le banger de TikTok.
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0: T'es mis pas la génie, on va écouter Dracula. Ça arrive, après un point sur les infos, la météo de la région, Teddy Marazen.
2: Du soleil à prévoir sur l'ensemble de la journée, surtout ce matin, puisque cet après-midi, on pourrait encore avoir quelques passages nuageux. Pour les températures, une minimale de 21 degrés pour Chaparillon et Alvar, et une maximale de 30 degrés pour Pontcharra, Gonselin et Chambéry. Et pour ce week-end, que ce soit demain ou dimanche, on aura le droit à un beau soleil dans un grand ciel bleu avec des températures qui pourraient même légèrement baisser. En Savoie, un randonneur de 90 ans parti seul sur les hauteurs de Montvernier a été surpris par l'orage et retrouvé en hypothermie après une chute. Alerté par sa famille, deux gendarmes ont progressé plus d'un kilomètre et demi dans la forêt sous une météo difficile pour le localiser. Trempé, blessé à la tête et incapable de marcher, il a été porté à dos d'homme jusqu'à la route. Les pompiers l'ont ensuite pris en charge. L'homme a rapidement retrouvé des forces et a pu remercier ses sauveteurs. Dans l'actualité, fait également à Sainte-Hélène-du-Lac, la fermeture annoncée en décembre 2026 de l'usine Hafner Savoie menace 168 emplois, plongeant les salariés dans l'incompréhension. La direction évoque un endettement, la perte de clients et des délocalisations de production, des raisons jugées floues par les employés. La CGT appelle à faire bloc et à ne signer aucun document de licenciement tant que la procédure n'est pas clarifiée. La direction assure de son côté vouloir accompagner les reconversions. Et avec le Tour de France qui arrive en Savoie et en Haute-Savoie du 19 au 22 juillet avec 3 étapes, on vous donne quelques spots parfaits pour voir passer le peloton. En Savoie, entre Viviers-du-Lac et Aix-les-Bains, le lac du Bourget sera bien sûr un décor spectaculaire. Dans les Bauges, les Chênes et le col des Prés permettent d'admirer le peloton dans des zones ombragées. Et enfin en Chartreuse, entre Saint-Thibault-de-Coux et le col de Coux, vous pourrez voir les coureurs arriver de loin. Et enfin, du monde à prévoir sur les routes ce week-end dans le sens des départs. Vos conditions de circulation vont d'ailleurs se compliquer dès cet après-midi avec notamment des premiers ralentissements à prévoir dès la mi-journée sur la 7 entre Lyon et Orange. Et concernant l'accès au tunnel du Mont-Blanc en direction de l'Italie, ce sera saturé aussi jusqu'à 20h. Demain, ce sera compliqué également toute la journée sur la 7, dès 8h du matin et jusqu'en début de soirée. Ce sera plus calme en revanche dimanche, même si le trafic s'annonce dense encore une fois sur la 7 de 10h à 20h.
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2: Les stations les moins chères près de chez vous à l'approche de votre week-end. On commence comme toujours par le samplon 95. Direction par exemple Total à Chambéry sur la VRU compte 1,91€. 1,90€ sinon pour les Super U de Porte de Savoie et de Montmélion. 1,89€ pour le Super U de Chambéry avenue d'Annecy. 1,88€ pour l'Intermarché de Montmélion. C'est le moins cher aujourd'hui.

0: vous ouvrez les yeux à l'instant, bon vendredi matin, on le passe ensemble avec Tame Impala et Jenny sur votre radio.
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0: Eh ben allez, on est parti, petit tour dans les planètes pour démarrer la journée. On commence avec les béliers, une sortie improvisée apporte un vent de fraîcheur à votre journée. Taureau, vous savourez les petits plaisirs sans regarder l'heure. Gémeaux, une rencontre inattendue apporte une belle légèreté. Face au cancer, vous privilégiez un moment de calme avec ceux qui vous font du bien. Lion, une envie de vous faire plaisir guide vos décisions. Vierge, vous ralentissez le rythme et profitez pleinement de l'instant. Balance, une complicité se renforce au fil de la journée. On continue avec les scorpions, une dépense plaisir trouve sa place dans votre budget. Sagittaire, l'envie de bouger ou de découvrir un lieu vous anime. Capricorne, vous laissez les obligations de côté pour retrouver de la liberté. On continue avec les Verseaux, une activité à partager avec vos proches redonne de l'énergie. Et puis enfin les poissons, ça se passe comment dans le bocal aujourd'hui? Et bah la douceur estivale nourrit votre bonne humeur. Et bah forcément on peut que être de bonne humeur pour commencer la journée avec la suite des hits de radio. Et hits parfaits pour l'été, Kenji, voici Andalouse en souvenir.

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0: complètement fan de suite.
1: Je me surkiffe.
0: C'est le nouveau Farocco qu'on vient de s'écouter sur votre radio. Juste nickel pour démarrer ce dernier jour de la semaine ensemble. En ce vendredi, côté anniversaire, un petit tour en Allemagne. C'est celui de l'ancienne chancelière allemande Angela Merkel qui fête ses 72 ans aujourd'hui. Et surtout, eh ben, grosse journée mondiale en ce vendredi. Ouais, c'est la journée mondiale des émojis. Bon, vu que je suis parti en vacances sur la côte basque moi la semaine dernière, mon petit top 3 c'est émoji soleil, parasol et surfeur. Voilà, on est bien dans le mood de l'été. Et ben, vous aussi, n'hésitez pas à me partager vos émojis préférés. Ça se passe maintenant sur le Facebook, l'Insta de la radio. Et la suite de Boots avec David Guetta, Gilo qui arrive. David Guetta, Gilo, Save Me Tonight. Avant le retour des bons plans.
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C'est la radio des Savoyards, autre radio pour vous accompagner ce matin. Et tiens, si vous cherchez un spot pour mater le match de finale de la Coupe du Monde Espagne-Argentine qui va se passer ce dimanche à 21h, direction le Wallerban Hotel à Aix-les-Bains avec un écran géant qui va être installé. Ça va être parfait pour profiter entre potes, en famille.

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0: 7h30, bienvenue, vous avez fait le bon choix ce matin, c'est Haute Radio. Pour la suite, un petit tour dans l'avion Haute Radio, destination San Francisco avec Sound of Legend. Et juste avant, un tour par la rédac, un peu plus près, les infos, la météo, Teddy Marazen.
1: Du soleil à prévoir sur l'ensemble de la journée, surtout ce matin, puisque cet après-midi, on pourrait encore avoir quelques passages nuageux. Pour les températures, une minimale de 21 degrés pour Chaparillon et Alvar, et une maximale de 30 degrés pour Pontcharrat, Gonselin et Chambéry. Et pour ce week-end, que ce soit demain ou dimanche, on aura le droit à un beau soleil dans un grand ciel bleu avec des températures qui pourraient même légèrement baisser. En Savoie, un randonneur de 90 ans parti seul sur les hauteurs de Montvernier a été surpris par l'orage et retrouvé en hypothermie après une chute. Alerté par sa famille, deux gendarmes ont progressé plus d'un kilomètre et demi dans la forêt sous une météo difficile pour le localiser. Trempé, blessé à la tête et incapable de marcher, il a été porté à dos d'homme jusqu'à la route. Les pompiers l'ont ensuite pris en charge. L'homme a rapidement retrouvé des forces et a pu remercier ses sauveteurs. Dans l'actualité, chez également à Sainte-Hélène-du-Lac, la fermeture annoncée en décembre 2026 de l'usine Hafner Savoie menace 168 emplois, plongeant les salariés dans l'incompréhension. La direction évoque un endettement, la perte de clients et des délocalisations de production, des raisons jugées floues par les employés. La CGT appelle à faire bloc et à ne signer aucun document de licenciement tant que la procédure n'est pas clarifiée. La direction assure de son côté vouloir accompagner les reconversions. Et avec le Tour de France qui arrive en Savoie et en Haute-Savoie du 19 au 22 juillet avec trois étapes, on vous donne quelques spots parfaits pour voir passer le peloton. En Savoie, entre Viviers-du-Lac et Aix-les-Bains, le lac du Bourget sera bien sûr un décor spectaculaire. Dans les Bauges, les Chênes et le col des Prés permettent d'admirer le peloton dans des zones ombragées. Et enfin en Chartreuse, entre Saint-Thibault-de-Coux et le col de Coux, vous pourrez voir les coureurs arriver de loin. Et enfin, du monde à prévoir sur les routes ce week-end dans le sens des départs. Vos conditions de circulation vont d'ailleurs se compliquer dès cet après-midi avec notamment des premiers ralentissements à prévoir dès la mi-journée sur la 7 entre Lyon et Orange. Et concernant l'accès au tunnel du Mont-Blanc en direction de l'Italie, ce sera saturé aussi jusqu'à 20h. Demain, ce sera compliqué également toute la journée sur la 7, dès 8h du matin et jusqu'en début de soirée. Ce sera plus calme en revanche dimanche, même si le trafic s'annonce dense encore une fois sur la 7 de 10h à 20h.

0: Lundi matin avec Sound of Legend sur Hot Radio. Et puis là, bah ça y est, on démarre bien la journée ensemble.
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0: Pas forcément vu que c'est l'été sur la plage Hot Radio. Et aujourd'hui, on accueille Ludovic. Salut Ludovic.
2: Salut Mathis.
0: Bon Ludovic, toi, il me semble que tu bosses dans le BTP. Ça va pas trop chaud avec la chaleur en ce moment là?
2: Ouais, un peu, mais ça le fait quand même.
0: Bon, ça va, du coup, il y a le week-end qui approche. On va pas se détendre tranquillement. Pourquoi pas faire un peu de VTT?
2: Ah ouais, ça serait cool.
0: Bah du coup je rappelle, on joue à la paillotte hein, maintenant. À toi de choisir la bonne, celle de Guillaume, celle de la famille ou alors la mienne. Dis-moi Ludovic, tu choisis laquelle?
2: Bah je vais choisir la tienne.
0: Allez bah c'est parti, on déballe, on met la fille.
3: Excusez-moi, je cherche le chemin vers l'autoroute du kiff. On m'a dit que c'était par ici.
0: Et bah voilà, le week-end commence bien, je t'ai fait, je te file tes deux forfaits journée pour faire du VTT à Valmorel, la classe, c'est gagné, bravo.
2: Merci Mathis, c'est super cool.
0: Avec grand plaisir, au total il y aura 365 km de domaine balisé. Autant te dire que tu vas pas passer deux fois au même endroit, hein, c'est sûr.
2: Ah c'est super, merci surtout, bien, c'est sympa pour.
0: Avec
2: sympa,
0: plaisir, sympa. Et surtout bah, y a du soleil là de prévu ce week-end, tu vas kiffer. Tu sais déjà avec qui tu vas en profiter toi Ludovic?
2: Oui, bah, je vais aller avec ma femme et on ira avec les enfants aussi.
0: Eh bah trop bien, en plus en famille, bah profite à fond. Et puis la suite des hits dans le réveil, Toblo Stromae, Clara Luciani. Et tiens, dis-moi Ludovic, avec quelle radio tu te réveilles tous les jours toi?
2: C'est Hot.

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2: C'est Mathis, on démarre la journée ensemble avec Tovlo et Stromae. D'ailleurs, Stromae, franchement, c'est un boss. Hein. Là, on vient de l'écouter avec le feat avec Tovlo et autre feat international qui est sorti il y a quelques semaines maintenant. C'est Stromae en feat avec Madonna. Ouais, c'est possible. Hein. Énorme, c'est juste un boss. En tout cas, bah là, c'est vendredi matin. J'espère que tout va bien chez vous. C'est le week-end là qui approche pour beaucoup. Je vous envoie plein de force si vous êtes en direction du taf. Dernière ligne droite qu'on passe ensemble. Avec le plein de hits qui revient pour se motiver en ce début de journée. Ça bouge pas. Bruno Mars avec Just Might qui arrive. Avec aussi un petit Joe. Bon réveil.
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Bruno Mars sur votre radio dans un instant, le retour de l'info, ça sera à 9h avec Teddy Marazen. Et juste avant, et ben un extrait du nouvel album d'Angèle qui va s'appeler Instinct. Je vous passe, dis-le, juste après Joe sur votre radio pour commencer la journée. Parfait.

0: C'est Mathis, il est 9h du mat sur votre radio. 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
0: Et pour les 8, je vous prépare Tempor City, le trio de Los Angeles, avec cette couleur. D'avance un point sur l'info, la météo de la région, Teddy Marazen.
2: Du soleil à prévoir sur l'ensemble de la journée, surtout ce matin, puisque cet après-midi, on pourrait encore avoir quelques passages nuageux. Pour les températures, une minimale de 21 degrés pour Chaparillon et Alvar, et une maximale de 30 degrés pour Pontcharra, Conselin et Chambéry. Et pour ce week-end, que ce soit demain ou dimanche, on aura le droit à un beau soleil dans un grand ciel bleu avec des températures qui pourraient même légèrement baisser. En Savoie, un randonneur de 90 ans parti seul sur les hauteurs de Montvernier a été surpris par l'orage et retrouvé en hypothermie après une chute. Alerté par sa famille, deux gendarmes ont progressé plus d'un kilomètre et demi dans la forêt sous une météo difficile pour le localiser. Trempé, blessé à la tête et incapable de marcher, il a été porté à dos d'homme jusqu'à la route. Les pompiers l'ont ensuite pris en charge. L'homme a rapidement retrouvé des forces et a pu remercier ses sauveteurs. Dans l'actualité, également à Sainte-Hélène-du-Lac, la fermeture annoncée en décembre 2026 de l'usine Hafner Savoie menace 168 emplois, plongeant les salariés dans l'incompréhension. La direction évoque un endettement, la perte de clients et des délocalisations de production, des raisons jugées floues par les employés. La CGT appelle à faire bloc et à ne signer aucun document de licenciement tant que la procédure n'est pas clarifiée. La direction assure de son côté vouloir accompagner les reconversions. Et avec le Tour de France qui arrive en Savoie et en Haute-Savoie du 19 au 22 juillet avec 3 étapes, on vous donne quelques spots parfaits pour voir passer le peloton. En Savoie, entre Viviers-du-Lac et Aix-les-Bains, le lac du Bourget sera bien sûr un décor spectaculaire. Dans les Bauges, les Chrènes et le col des Prés permettent d'admirer le peloton dans des zones ombragées. Et enfin en Chartreuse, entre Saint-Thibaud-de-Coux et le col de Coux, vous pourrez voir les coureurs arriver de loin. Et enfin, du monde à prévoir sur les routes ce week-end dans le sens des départs. Vos conditions de circulation vont d'ailleurs se compliquer dès cet après-midi avec notamment des premiers ralentissements à prévoir dès la mi-journée sur la 7 entre Lyon et Orange. Et concernant l'accès au tunnel du Mont-Blanc en direction de l'Italie, ce sera saturé aussi jusqu'à 20h. Demain, ce sera compliqué également.

heure aujourd'hui pour le 100.95. Et concernant le gasoil, direction par exemple Total Energy de Port-de-Savoie aujourd'hui, comptait 1,99€, 1,98€ pour le Super U de Chambéry, avenue d'Annecy, 1,92€ sinon c'est le moins cher aujourd'hui au Super U de Pontcharra.

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1: Et ça y est, c'est l'heure du dernier cash code de l'été avant la petite pause estivale. Ce matin, 100 euros à choper. Je vous ai donné la combinaison gagnante il y a maintenant une heure. Aujourd'hui, on fait sonner chez qui ? Eh ben, on part chez Sarah. Ah, si Sarah répond et me donne la bonne combinaison, ce soir, ça sera directement 100 euros sur le compte en banque. Bam ! Direct. On croise les doigts pour Sarah. Bon, visiblement, Sarah qui est en train de dormir. Ça n'a pas l'air de répondre.
2: Allez. Votre appel a été transféré vers la messagerie.
1: Pour cette fois, du coup, le cash code qui sera de retour fin août ici. Restez bien branchés, encore plus de cash à choper tous les jours. Et puis d'ici là, le plein de hits en non-stop toute la matinée, ça continue. Kenji Vianney maintenant, et juste après, gros hit de l'été. Je vous passe UGL et Solto. Bon réveil avec nous.

0: L'énorme hit de l'été, on l'adore. Gel et Solto pour se réveiller ce matin. Bon, vous le savez, on approche de la fin du mondial de football. La finale, elle va se passer dimanche. Grosse finale entre l'Espagne et l'Argentine. C'est clairement le moment de choisir sa team. Et d'ailleurs, justement, je suis tombé sur une info. Il y a plein d'objets de la Coupe du Monde qui vont être mis aux enchères, dont un maillot signé par Messi, le ballon de la finale et aussi la tenue de Shakira. Bon, pas sûr qu'il ait passé à la machine entre temps. Avec les odeurs de transpi en plus de la canicule, ça va être nickel à avoir à la maison, ça. Shakira, on l'écoute dans le retour du plein de hits. Avec aussi le classique, signé les Spice Girls.
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0: Avant le dernier match des Bleus, demain soir à 23h, on vient de s'écouter Shakira Burna Boy sur la radio de Chambéry.
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0: Bon, on va profiter du soleil qui va revenir ce week-end, là, samedi, dimanche, partout de la région. 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La suite du plan de hit, Mats Pokora, Spice Girls. Avant le retour des infos à 9h30 sur Hot Radio avec Teddy Marazen. 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

0: c'est vendredi, on termine la semaine ensemble. Et en beauté, forcément, puis qu'il y a Alex Perron qui arrive. Alex Perron dans la suite du plan de 8, c'est juste après le point sur les infos et la météo de la région, Teddy Marazen.
1: Du soleil à prévoir sur l'ensemble de la journée, surtout ce matin, puisque cet après-midi, on pourrait encore avoir quelques passages nuageux. Pour les températures, une minimale de 21 degrés pour Chaparillon et Alvar, et une maximale de 30 degrés pour Pontcharrat, Gonselin et Chambéry. Et pour ce week-end, que ce soit demain ou dimanche, on aura le droit à un beau soleil dans un grand ciel bleu avec des températures qui pourraient même légèrement baisser. En Savoie, un randonneur de 90 ans parti seul sur les hauteurs de Montvernier a été surpris par l'orage et retrouvé en hypothermie après une chute. Alerté par sa famille, deux gendarmes ont progressé plus d'un kilomètre et demi dans la forêt sous une météo difficile pour le localiser. Trempé, blessé à la tête et incapable de marcher, il a été porté à dos d'homme jusqu'à la route. Les pompiers l'ont ensuite pris en charge. L'homme a rapidement retrouvé des forces et a pu remercier ses sauveteurs. Dans l'actualité, chez également à Sainte-Hélène-du-Lac, la fermeture annoncée en décembre 2026 de l'usine Hafner Savoie menace 168 emplois, plongeant les salariés dans l'incompréhension. La direction évoque un endettement, la perte de clients et des délocalisations de production, des raisons jugées floues par les employés. La CGT appelle à faire bloc et à ne signer aucun document de licenciement tant que la procédure n'est pas clarifiée. La direction assure de son côté vouloir accompagner les reconversions. Et avec le Tour de France qui arrive en Savoie et en Haute-Savoie du 19 au 22 juillet avec trois étapes, on vous donne quelques spots parfaits pour voir passer le peloton. En Savoie, entre Viviers-du-Lac et Aix-les-Bains, le lac du Bourget sera bien sûr un décor spectaculaire. Dans les Bauges, les Chrènes et le col des Prés permettent d'admirer le peloton dans des zones ombragées. Et enfin en Chartreuse, entre Saint-Thibault-de-Coux et le col de Coux, vous pourrez voir les coureurs arriver de loin. Et enfin, du monde à prévoir sur les routes ce week-end dans le sens des départs. Vos conditions de circulation vont d'ailleurs se compliquer dès cet après-midi avec notamment des premiers ralentissements à prévoir dès la mi-journée sur la 7 entre Lyon et Orange. Et concernant l'accès au tunnel du Mont-Blanc en direction de l'Italie, ce sera saturé aussi jusqu'à 20h. Demain, ce sera compliqué également toute la journée sur la 7, dès 8h du matin et jusqu'en début de soirée. Ce sera plus calme en revanche dimanche, même si le trafic s'annonce dense encore une fois sur la 7 de 10h à 20h.

Alex Warren, je viens de vous passer Fever Gym pour commencer ce vendredi ensemble. Vous avez choisi votre radio et vous avez très très bien fait. Peut-être en train de préparer les valises là pour partir en vacances ou alors sur la route pour se poser au bord des lacs de la région. On se fait tous les meilleurs hits ici avec l'énorme nouveauté de Muse. Un peu en mode justice, très très bon, ça arrive juste après Calvin Harris Disciples à ODP's Your Love sur votre radio.

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0: Bienvenue, c'est le réveil de l'été. On est ensemble jusqu'à 11h. Ça continue avec, dans les prochaines minutes, Ed Sheeran qui arrive. Il est en pleine tournée mondiale. D'ailleurs, en ce moment, Ed Sheeran, justement, début de semaine, il a posté une vidéo sur sa chaîne YouTube. C'est un peu un vlog. On peut le suivre dans les coulisses de sa tournée nord-américaine qui s'est passée pendant les mois de juin et juillet. Voilà, du coup, c'est dispo depuis lundi. Ed Sheeran, on l'écoute. Avec Sapphire qui arrive. Avec aussi Julien Libota et Charlotte Cardin, c'est juste avant 10h.
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0: 10h du mat, bon réveil, si vous sortez de grâce mat, c'est possible. C'est Mathis, on se fait le plein de 8 en ce moment avec Imagine Dragons, gros souvenir, après Offenbach.
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0: Le retour des hits dans même pas 2 minutes ici, hein. Top chrono. Après un point info et météo, Teddy Marazen.
2: Du soleil à prévoir sur l'ensemble de la journée, surtout ce matin, puisque cet après-midi, on pourrait encore avoir quelques passages nuageux. Pour les températures, une minimale de 21 degrés pour Chaparillon et Alvar, et une maximale de 30 degrés pour Pontcharra, Gonselin et Chambéry. Et pour ce week-end, que ce soit demain ou dimanche, on aura le droit à un beau soleil dans un grand ciel bleu avec des températures qui pourraient même légèrement baisser. En Savoie, un randonneur de 90 ans parti seul. Les pompiers l'ont ensuite pris en charge. L'homme a rapidement retrouvé des forces et a pu remercier ses sauveteurs. Dans l'actualité, également à Sainte-Hélène-du-Lac, la fermeture annoncée en décembre 2026 de l'usine Hafner Savoie menace 168 emplois, plongeant les salariés dans l'incompréhension. La direction évoque un endettement, la perte de clients et des délocalisations de production, des raisons jugées floues par les employés. La CGT appelle à faire bloc et à ne signer aucun document de licenciement tant que la procédure n'est pas clarifiée. La direction assure de son côté vouloir accompagner les reconversions. Et avec le Tour de France qui arrive en Savoie et en Haute-Savoie du 19 au 22 juillet avec 3 étapes, on vous donne quelques spots parfaits pour voir passer le peloton. En Savoie, entre Viviers-du-Lac et Aix-les-Bains, le lac du Bourget sera bien sûr un décor spectaculaire. Dans les Bauges, les Chênes et le col des Prés permettent d'admirer le peloton dans des zones ombragées. Et enfin en Chartreuse, entre Saint-Thibaud-de-Coux et le col de Coux, vous pourrez voir les coureurs arriver de loin. Et enfin, du monde à prévoir sur les routes ce week-end dans le sens des départs. Vos conditions de circulation vont d'ailleurs se compliquer dès cet après-midi avec notamment des premiers ralentissements à prévoir dès la mi-journée sur la 7 entre Lyon et Orange. Et concernant l'accès au tunnel du Mont-Blanc en direction de l'Italie, ce sera saturé aussi jusqu'à 20h. Demain, ce sera compliqué également toute la journée sur la 7, dès 8h du matin et jusqu'en début de soirée. Ce sera plus calme en revanche dimanche, même si le trafic s'annonce dense encore une fois sur la 7 de 10h à 20h.
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2: Les stations les moins chères près de chez vous à l'approche de votre week-end. On commence comme toujours par le Samplon 95. Direction par exemple Total à Chambéry sur la VRU compte à 1,91€. 1,90€ sinon pour les Super U de Porte de Savoie et de Montmélion. 1,89€ pour le Super U de Chambéry avenue d'Annecy. 1,88€ pour l'Intermarché de Montmélion. C'est le moins cher aujourd'hui pour le Samplon 95. Et concernant le gasoil, direction par exemple Total Energy de Porte de Savoie aujourd'hui compte à 1,99€. 1,98€ pour le Super U de Chambéry avenue d'Annecy. 1,92€ sinon c'est le moins cher aujourd'hui au Super U de Pontcharra.

0: Thématis, belle matinée, profitez à fond de ce vendredi.
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0: Où que vous soyez, quoi que vous fassiez, on reste connecté ensemble. Pour certains, ça profite tranquillement à la maison. D'ailleurs, j'ai reçu un message de Florian sur l'insta de la radio. Ça rattrape tranquillement le retard sur les séries Netflix. Pour certains, ça part en session shopping aussi là ce matin. Forcément, vu qu'on a moins de deux semaines.

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0: la Jenny, bon réveil si vous sortez tout juste de la grasse mat, c'est la radio de Chambéry ici.
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0: Et bonne nouvelle, la journée peut pas mieux commencer parce que je vous rembourse votre plein, c'est la plaque. On vous a vu près de la gare de Chambéry, une Nissan blanche immatriculée ER104, deux lettres. C'est votre voiture, c'est gagné. Vous m'appelez et pour récupérer l'autocollant Haute Radio à coller à l'arrière de votre voiture, bah direction les Halles Savoyardes à Chambéry dans la zone des Landiers. La suite du plan de 8, c'est avec Naika qui arrive juste après le classique. Voici Rihanna sur Haute.

0: C'est Mathis et ça y est, on approche tranquillement de la fin de matinée. Tranquille. Peut-être que pour certains, vous allez prendre la route. Je vous rappelle, c'est rouge aujourd'hui et demain partout de la région et surtout sur la 7 entre Lyon et Orange à partir de midi. Moi, je serai là peut-être dans les bouchons tout à l'heure. Entre 16h et 19h, on va se retrouver pour passer la fin d'après-midi ensemble. Et d'ici là, le plan de Hic toute l'après-midi avec Bébé Rexa qui arrive. Mister KG. Et j'oublie pas l'ISO. Bisous à toutes.
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1: Après les orages qui ont touché une bonne partie de la région cette fin de semaine, retour au calme pour ce week-end. Que ce soit demain ou dimanche, le soleil dominera largement dans un magnifique ciel bleu. Et pour ce qui est des températures, prévoyez une minimale de 19 degrés pour demain à Montmélian et une maximale de 29 pour Chambéry. Et dimanche, il fera entre 18 et 28 degrés à Pontcharrat et Autouvet. À Montailleur, un agent du département de 56 ans a été grièvement blessé cette nuit après avoir été percuté par une voiture alors qu'il tronçonnait un arbre tombé sur la RD 1090 après les orages. Son collègue de 54 ans en état de choc a également été évacué vers l'hôpital d'Albertville. Le chauffard a pris la fuite après la collision. Les pompiers étaient mobilisés cette nuit sur de nombreuses chutes d'arbres dans le secteur. Une enquête a bien sûr été ouverte. Et la fermeture totale de la ligne Chambéry-Modane du 11 septembre au 9 octobre pour les travaux d'interconnexion fait grincer des dents chez les usagers. Tous les trains seront interrompus et remplacés par des bus de substitution jugés trop longs et trop peu capacitaires par le collectif TER 53. Le trajet pourrait durer plus de 2h30 avec des arrêts limités aux gares principales au détriment des petites communes. Aucune compensation n'est prévue sur les abonnements, ce que déplore le collectif. Et avec le Tour de France qui arrive en Savoie et en Haute-Savoie du 19 au 22 juillet avec 3 étapes, on vous donne quelques spots parfaits pour voir passer le peloton. En Savoie, entre Viviers-du-Lac et Aix-les-Bains, le lac du Bourget sera bien sûr un décor spectaculaire. Dans les Vosges, les Chrènes et le col des Prés permettent d'admirer le peloton dans des zones ombragées. Et enfin en Chartreuse, entre Saint-Thibault-de-Coux et le col de Coux, vous pourrez voir les coureurs arriver de loin. Et enfin du monde à prévoir sur les routes ce week-end dans le sens des départs. Vos conditions de circulation vont d'ailleurs se compliquer dès cet après-midi sur la 7 entre Lyon et Orange. Et concernant l'accès au tunnel du Mont-Blanc en direction de l'Italie, ce sera saturé également jusqu'à 20h. Demain, ce sera compliqué également toute la journée sur la 7 dès 8h du matin et jusqu'en début de soirée. Ce sera plus calme en revanche dimanche, même si le trafic s'annonce dense encore une fois sur la 7 de 10h à 20h.
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1: Les stations les moins chères près de chez vous à l'approche de votre week-end. On commence par le samplon 95. Comptez par exemple 1,94€ pour le Super U de Port-de-Savoie, 1,93€ pour l'Intermarché de Chaparillon, 1,91€ pour le Total de Chambéry sur la VRU, 1,90€ pour le Super U de Montmélian, 1,89€ sinon pour le Super U de Chambéry, avenue d'Annecy, c'est le moins cher aujourd'hui. Et pour le gasoil, 1,99€ pour le Super U de Montmélian, 1,99€ également pour le Total de Chambéry, toujours sur la VRU, 1,99€ aussi pour le Total Énergie de Port-de-Savoie, et le moins cher pour le gasoil, c'est également au Super U de Chambéry, avenue d'Annecy, comptez 1,98€.

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1: Après les orages qui ont touché une bonne partie de la région cette fin de semaine, retour au calme pour ce week-end. Que ce soit demain ou dimanche, le soleil dominera largement dans un magnifique ciel bleu. Et pour ce qui est des températures, prévoyez une minimale de 19 degrés pour demain à Montmélian et une maximale de 29 pour Chambéry. Et dimanche, il fera entre 18 et 28 degrés à Pontcharrat et Autouvet. À Montailleur, le chauffard qui avait percuté un agent du département sur la route départementale 90 cette nuit a été interpellé par les gendarmes. Il était en état d'ébriété et a été placé en garde à vue. L'agent blessé, victime d'une double fracture tibia-péronée, doit être opéré, mais ses jours ne sont pas en danger. Son collègue très choqué a pu rentrer chez lui. Le département apporte son soutien aux deux agents et annonce le dépôt d'une plainte au nom de la collectivité, tandis qu'une enquête a été ouverte. Et la fermeture totale de la ligne Chambéry-Modane du 11 septembre au 9 octobre pour les travaux d'interconnexion fait grincer des dents chez les usagers. Tous les trains seront interrompus et remplacés par des bus de substitution jugés trop lents et trop peu capacitaires par le collectif TER 53. Le trajet pourrait durer plus de 2h30 avec des arrêts limités aux gares principales au détriment des petites communes. Aucune compensation n'est prévue sur les abonnements, ce que déplore le collectif. Et avec le Tour de France qui arrive en Savoie et en Haute-Savoie du 19 au 22 juillet avec 3 étapes, on vous donne quelques spots parfaits pour voir passer le peloton. En Savoie, entre Viviers-du-Lac et Aix-les-Bains, le lac du Bourget sera bien sûr un décor spectaculaire. Dans les Bauges, les Chênes et le col des Prés permettent d'admirer le peloton dans des zones ombragées. Et enfin en Chartreuse, entre Saint-Thibault-de-Coux et le col de Coux, vous pourrez voir les coureurs arriver de loin. Et en fin du monde, à prévoir sur les routes ce week-end dans le sens des départs, vos conditions de circulation sont déjà compliquées. Aujourd'hui sur la 7, entre Lyon et Orange, et concernant aussi l'accès au tunnel du Mont-Blanc en direction de l'Italie. Demain, ce sera encore saturé toute la journée sur la 7, dès 8h du matin et jusqu'en début de soirée. Ce sera plus calme en revanche dimanche, même si le trafic s'annonce dense encore une fois sur la 7 de 10h à 20h.
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1: Les stations les moins chères près de chez vous à l'approche de votre week-end. On commence par le Samplon 95. Comptez par exemple 1,94€ pour le Super U de Port-de-Savoie, 1,93€ pour l'Intermarché de Chaparillon, 1,91€ pour le Total de Chambéry sur la VRU, 1,90€ pour le Super U de Montmélian, 1,89€ sinon pour le Super U de Chambéry, avenue d'Annecy, c'est le moins cher aujourd'hui. Et pour le gasoil, 1,99€ pour le Super U de Montmélian, 1,99€ également pour le Total de Chambéry, toujours sur la VRU. 1,99€ aussi pour le Total Énergie de Port-de-Savoie. Et le moins cher pour le gasoil, c'est également au Super U de Chambéry, avenue d'Annecy, compté 1,98€.

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0: Hello, il est 16h, c'est Mathis, bon courage. Si vous êtes sur la route, dans les bouchons, je vous accompagne ici avec Elisette Tomati qui arrive juste après Tempor City.
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0: Allez, plein de force à vous qui êtes sur la route des vacances. On vous motive, le plein de 8 avec aussi le plein d'infos. Teddy Marazen, les infos, la météo dans la région.
2: Après les orages qui ont touché une bonne partie de la région cette fin de semaine, retour au calme pour ce week-end. Que ce soit demain ou dimanche, le soleil dominera largement dans un magnifique ciel bleu. Et pour ce qui est des températures, prévoyez une minimale de 19 degrés pour demain à Montmélian et une maximale de 29 pour Chambéry. Et dimanche, il fera entre 18 et 28 degrés à Pontcharra et Autouvet. À Montailleur, le chauffard qui avait percuté un agent du département sur la route départementale 90 cette nuit a été interpellé par les gendarmes. Il était en état d'ébriété et a été placé en garde à vue. L'agent blessé, victime d'une double fracture tibia-péronée, doit être opéré, mais ses jours ne sont pas en danger. Son collègue très choqué a pu rentrer chez lui. Le département apporte son soutien aux deux agents et annonce le dépôt d'une plainte au nom de la collectivité, tandis qu'une enquête a été ouverte. Et la fermeture totale de la ligne Chambéry-Modane du 11 septembre au 9 octobre pour les travaux d'interconnexion fait grincer des dents chez les usagers. Tous les trains seront interrompus et remplacés par des bus de substitution jugés trop longs et trop peu capacitaires par le collectif TER 53. Le trajet pourrait durer plus de 2h30 avec des arrêts limités aux gares principales au détriment des petites communes. Aucune compensation n'est prévue sur les abonnements, ce que déplore le collectif. Et avec le Tour de France qui arrive en Savoie et en Haute-Savoie du 19 au 22 juillet avec 3 étapes, on vous donne quelques spots parfaits pour voir passer le peloton. En Savoie, entre Viviers-du-Lac et Aix-les-Bains, le lac du Bourget sera bien sûr un décor spectaculaire. Dans les Bauges, les Chênes et le col des Prés permettent d'admirer le peloton dans des zones ombragées. Et enfin en Chartreuse, entre Saint-Thibaud-de-Coux et le col de Coux, vous pourrez voir les coureurs arriver de loin. Et enfin du monde à prévoir sur les routes ce week-end dans le sens des départs. Vos conditions de circulation sont déjà compliquées aujourd'hui sur la 7 entre Lyon et Orange et concernant aussi l'accès au tunnel du Mont-Blanc en direction de l'Italie. Demain ce sera encore saturé toute la journée sur la 7 dès 8h du matin et jusqu'en début de soirée. Ce sera plus calme en revanche dimanche même si le trafic s'annonce dense encore une fois sur la 7 de 10h à 20h.

0: C'est Mathis, on est parti, 16h-19h, vendredi. Vendredi que vous passez peut-être sur les routes, connecté avec nous, et vous avez bien fait de nous choisir. On va faire 30 minutes de hit en non-stop avec Gims. Et forcément, cette semaine, c'était 14 juillet, fête nationale. Et pour fêter ça, Gims était de retour aujourd'hui avec un nouveau hit, avec clairement la sensation du moment. Celui qui cartonne cet été avec Pili, Mauvais Duo. Et du coup, Gims, Mauvais Duo, ça s'appelle Vive la Monnaie. Et c'est dispo. Ce qui est bien, c'est qu'au moins les intentions sont claires. Gims, on l'écoute avec Théodora et je vous passe aussi Shakira.
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0: peut-être en mode départ en vacances, vous avez fait le bon choix, c'est la radio de Chambéry avec Shakira Burna Boy.
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0: Ça y est, après les orages qu'on a eu cette semaine, c'est le retour du soleil là, tout ce week-end partout de la région. On va en profiter en montagne avec à tout moment de la journée ici dans la Payotte des forfaits VTT à gagner pour aller kiffer là du côté de Valmorel. Profiter des plus de 360 km de pistes balisées. Franchement, vous allez kiffer entre potes, ça va être nickel. 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La suite du plan de 8. Bébé Rexha, juste après Sensei Emilia, classique autre radio, tout le bonheur du monde.

Camila Cabello sur votre radio. Et bonne nouvelle pour se faire encore plus de classiques. Et ben rendez-vous tout à l'heure, la 20h-23h, ça sera le retour de notre radio classique. On va se faire 3 heures de playlist année 2000. Ça va être parfait pour profiter de la soirée entre potes. Avant ça, voici Elliot et Alex Warren sur Hot.

0: Vous êtes sur la route? Eh ben, on vous lâche pas ici. Forcément, gros week-end. Plus les week-ends passent, plus il y a de monde sur les routes en ce moment. Je vous rappelle qu'aujourd'hui et demain, c'est classé rouge dans la région selon Bison Futé. La bonne nouvelle, c'est qu'on va faire un point détaillé sur vos conditions de circulation. Ça sera à tout à l'heure, à 17h avec Teddy Marazen. En tout cas, ce qui se prépare ici, c'est des économies qui arrivent. On va faire un point sur les stations de carburant les moins chères. Ça arrive. Et côté hits, clairement, mon chouchou du moment. Il a une voix de dingue, je l'adore. Teddy Swims, Mr. No Lidl, avec aussi un petit Ava Max.
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0: Et après, ça y est, c'est le week-end, les vacances qui démarrent avec Ava Max à l'instant. Et la suite du plan de route pour vous accompagner ici. C'est avec Pink, Teddy Swims. Et juste avant, des économies, c'est le retour du top.
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0: En ce vendredi, jour de départ en vacances pour faire le plein de sa voiture qui roule le samplon 95 E10 à Chambé. Où est-ce qu'on va? Direction l'Intermarché de Chaparayan, c'est 1,93€ moins cher. À la station U de Chambéry, c'est 1,89€. Et puis encore moins cher pour du samplon 95 aujourd'hui. Ça se trouve à l'Intermarché de Montmélian et c'est 1,88€. On passe au diesel cette fois-ci pour faire le plein à Chambé. Direction la station U de Montmélian, c'est 1,99€. Toujours 1,99€ à la station Total Energy de Porte de Savoie. Et puis un peu moins cher, 1,98€. Vous trouvez ça à la station U de Chambéry. Bonne route.

0: Il est 17h, vous écoutez votre radio avec un énorme souvenir qui se prépare. Katy Perry, Snoop Dogg qui arrive. C'est juste après le nouveau Funback Forte de Flore.
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0: Et puis pour démarrer le week-end, les vacances, fais un point sur les infos, la météo, Teddy Marazen.
2: Après les orages qui ont touché une bonne partie de la région cette fin de semaine, retour au calme pour ce week-end. Que ce soit demain ou dimanche, le soleil dominera largement dans un magnifique ciel bleu. Et pour ce qui est des températures, prévoyez une minimale de 19 degrés pour demain à Montmélian et une maximale de 29 pour Chambéry. Et dimanche, il fera entre 18 et 28 degrés à Pontcharra et Autouvet. À Montailleur, le chauffard qui avait percuté un agent du département sur la route départementale 90 cette nuit a été interpellé par les gendarmes. Il était en état d'ébriété et a été placé en garde à vue. L'agent blessé, victime d'une double fracture tibia-péronée, doit être opéré, mais ses jours ne sont pas en danger. Son collègue, très choqué, a pu rentrer chez lui. Le département apporte son soutien aux deux agents et annonce le dépôt d'une plainte au nom de la collectivité, tandis qu'une enquête a été ouverte. Et la fermeture totale de la ligne Chambéry-Modane du 11 septembre au 9 octobre pour les travaux d'interconnexion fait grincer des dents chez les usagers. Tous les trains seront interrompus et remplacés par des bus de substitution jugés trop longs et trop peu capacitaires par le collectif TER 53. Le trajet pourrait durer plus de 2h30 avec des arrêts limités aux gares principales au détriment des petites communes. Aucune compensation n'est prévue sur les abonnements, ce que déplore le collectif. Et avec le Tour de France qui arrive en Savoie et en Haute-Savoie du 19 au 22 juillet avec 3 étapes, on vous donne quelques spots parfaits pour voir passer le peloton. En Savoie, entre Viviers-du-Lac et Aix-les-Bains, le lac du Bourget sera bien sûr un décor spectaculaire. Dans les Vosges, les Chrennes et le col des Prés permettent d'admirer le peloton dans des zones ombragées. Et enfin en Chartreuse, entre Saint-Thibault-de-Coux et le col de Coux, vous pourrez voir les coureurs arriver de loin. Et enfin du monde à prévoir sur les routes ce week-end dans le sens des départs. Vos conditions de circulation sont déjà compliquées aujourd'hui sur la 7 entre Lyon et Orange et concernant aussi l'accès au tunnel du Mont-Blanc en direction de l'Italie. Demain, ce sera encore saturé toute la journée sur la 7 dès 8h du matin et jusqu'en début de soirée. Ce sera plus calme en revanche dimanche, même si le trafic s'annonce dense encore une fois sur la 7 de 10h à 20h.

0: C'est Mathis, on se fait la playlist 100% été en ce moment. Avec que des sons qu'on va adorer écouter sur les plages, en voiture, en regardant les couchers de soleil aussi. Ça va revenir pour une nouvelle demi-heure en non-stop avec un coup de cœur que vous avez découvert sur TikTok il y a quelques mois maintenant. Elle a une voix de dingue, c'est Sienna Spiro. D'ailleurs, elle sera en concert du côté de Paris, ça sera à la salle Playel en mars prochain. J'adore. Sienna Spiro, je vous la passe avec l'énorme hit d'Ayan Disney qui arrive. Avec aussi Tame Impala Jenny. Et ça, c'est juste avant le retour de la plaque. On vous rembourse votre plein.
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0: problème, tout va bien avec Tami Impala et Jenny sur la radio de Chambéry.
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0: Peut-être dans les bouchons, bah forcément, peut-être sur la route en direction des vacances. On vous rembourse votre plan aujourd'hui. C'est la plaque, on vous a vu aujourd'hui près de la gare de Chambéry, une Nissan blanche immatriculée ER 104 deux lettres. C'est votre voiture, c'est gagné. Vous m'appelez, mon numéro c'est le 0825 740 940. La suite d'Hit, Jérémy Frérot qui arrive après un classique Haute Radio en Savoie. Voici Gourou Josh Project et c'est maintenant
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meilleur choix pour terminer la journée, débuter le week-end avec Justin Timberlake sur votre radio. Pour la suite, celle qui sera la mi-temps de la finale du mondial de football. Hein. Je vous rappelle, ça va se passer dimanche soir et à suivre sur M6 évidemment. Shakira qui arrive après David Guetta.

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2: Bon, si vous avez traîné sur Insta les derniers jours, vous l'avez forcément vu. Ouais, perso, je vous le dis, je pouvais pas passer à côté. Hein. C'est The Weeknd qui était en concert en France pendant le mois de juillet. Il est passé par Lille, Paris aussi la semaine dernière avec 4 dates exceptionnelles qui se sont passées au Stade de France. Ah, mais je vous le dis, le nombre de stories de potes que j'ai vu passer, franchement, c'est hallucinant. D'ailleurs, dernière date pour The Weeknd en France, ça va se passer la semaine prochaine, mardi et mercredi prochain du côté de Nice. Et The Weeknd, nous on va l'écouter avec un énorme souvenir, je vous passe In Your Eyes. Avec aussi Django Lima, parfait pour terminer la semaine.
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0: week-end pour commencer le week-end. Voilà, nickel. C'est votre radio que vous écoutez. La meilleure playlist du vendredi, elle est ici. Ça continue avec Jungkook, Emma, Sia, BTS aussi. Et juste avant, on fait des économies, c'est le top.
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0: En ce vendredi, jour de départ en vacances pour faire le plein de sa voiture qui roule le samplon 95 E10 à Chambé. Où est-ce qu'on va? Direction l'Intermarché de Chaparayan, c'est 1,93€ moins cher. À la station U de Chambéry, c'est 1,89€. Et puis encore moins cher pour du samplon 95 aujourd'hui, ça se trouve à l'Intermarché de Montmélian et c'est 1,88€. On passe au diesel cette fois-ci pour faire le plein à Chambé. Direction la station U de Montmélian, c'est 1,99€. Toujours 1,99€ à la station Total Énergie de Porte de Savoie. Et puis un peu moins cher, 1,98€. Vous trouvez ça à la station U de Chambéry. Bonne route.

0: 18h, c'est Mathis, c'est Haute Radio que vous écoutez. Pour la suite, je vous passe les frangins.
1: Bah oui, forcément, Angèle, Roméo, Elvis qui arrivent. Et après, Sound of Legend.
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0: Et pour attaquer le week-end, un point sur les infos. Et la météo dans la région, Teddy Marazen.
3: Après les orages qui ont touché une bonne partie de la région cette fin de semaine, retour au calme pour ce week-end. Que ce soit demain ou dimanche, le soleil dominera largement dans un magnifique ciel bleu. Et pour ce qui est des températures, prévoyez une minimale de 19 degrés pour demain à Montmélian et une maximale de 29 pour Chambéry. Et dimanche, il fera entre 18 et 28 degrés à Pontcharra et Autouvet. À Montailleur, le chauffard qui avait percuté un agent du département sur la route départementale 90 cette nuit a été interpellé par les gendarmes. Il était en état d'ébriété et a été placé en garde à vue. L'agent blessé, victime d'une double fracture tibia-péronée, doit être opéré, mais ses jours ne sont pas en danger. Son collègue très choqué a pu rentrer chez lui. Le département apporte son soutien aux deux agents et annonce le dépôt d'une plainte au nom de la collectivité, tandis qu'une enquête a été ouverte. Et la fermeture totale de la ligne Chambéry-Modane du 11 septembre au 9 octobre pour les travaux d'interconnexion fait grincer des dents chez les usagers. Tous les trains seront interrompus et remplacés par des bus de substitution jugés trop lents et trop peu capacitaires par le collectif TER 53. Le trajet pourrait durer plus de 2h30 avec des arrêts limités aux gares principales au détriment des petites communes. Aucune compensation n'est prévue sur les abonnements, ce que déplore le collectif. Et avec le Tour de France qui arrive en Savoie et en Haute-Savoie du 19 au 22 juillet avec 3 étapes, on vous donne quelques spots parfaits pour voir passer le peloton. En Savoie, entre Viviers-du-Lac et Aix-les-Bains, le lac du Bourget sera bien sûr un décor spectaculaire. Dans les Bauges, les Chrènes et le col des Prés permettent d'admirer le peloton dans des zones ombragées. Et enfin en Chartreuse, entre Saint-Thibaud-de-Coux et le col de Coux, vous pourrez voir les coureurs arriver de loin. Et enfin du monde à prévoir sur les routes ce week-end dans le sens des départs. Vos conditions de circulation sont déjà compliquées aujourd'hui sur la 7 entre Lyon et Orange et concernant aussi l'accès au tunnel du Mont-Blanc en direction de l'Italie. Demain ce sera encore saturé toute la journée sur la 7 dès 8h du matin et jusqu'en début de soirée. Ce sera plus calme en revanche dimanche même si le trafic s'annonce dense encore une fois sur la 7 de 10h à 20h.

0: l'époque, on avait adoré. Et apparemment, Alvin aurait une nouvelle apparence. Voilà. Et pour la date de sortie, pour le moment, ça serait pour le second semestre 2028. Reste plus qu'à patienter. Avec la suite des hits pour vous accompagner, Temper City qui arrive. Avec aussi Just et Dextyle. Bon vendredi.
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énorme coup de cœur TikTok sur la radio des Savoyards, c'est autre radio, on vient de se faire Tempor City. Et tiens, pour mater le match de finale de la Coupe du Monde qui va se passer dimanche à 21h, Espagne-Argentine, et bah direction le Wallerban Hotel à Aix-les-Bains, avec un écran géant qui va être installé là-bas. Franchement, ça va être juste parfait pour bien célébrer la fin du mondial. On y va tranquille, entre potes, en famille, à pas manquer donc, dimanche 21h, la suite du plan de 8 en Savoie, ça continue avec Take, juste après Mojo, c'est l'heure du classement.

je l'adore, j'en kiffe. Super bus avec Kyo, c'est le dernier qu'on vient de s'écouter sur votre radio. Et puis avant le dernier match de la France qui va se passer, bah, je vous rappelle, hein, demain soir à 23h sur M6, on se fait l'hymne du mondial maintenant avec Shakira, Burna Boy. Et juste après, David Guetta, Teddy Swims avec Tanzanai. Bon week-end sur

0: c'est Mathis. Vous avez fait le meilleur choix pour commencer le week-end. Avec un énorme classique remixé qui arrive, classique qui était sorti à l'époque en octobre 2011. Ouais, Sean Paul avec She Doesn't Mind, remixé par Riviera. Franchement, je le kiffe ce hit. Il est trop trop cool. Riviera qui arrive avec aussi un petit Calvin Harris. Ouais, c'est officiel, c'est la playlist de l'été.
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0: Passez une très très belle fin d'après-midi. Bonne nouvelle, nous on va se retrouver demain 16h-19h pour vous accompagner sur votre radio. Et avec le plein de hits, toujours ça bouge pas. On va se quitter avec une énorme nouveauté classique remixée, reprise de Sean Paul, Riviera qui arrive, Wiz DMC aussi, et juste avant des économies, c'est le retour du top.
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0: En ce vendredi, jour de départ en vacances pour faire le plein de sa voiture qui roule le samplon 95 E10 à Chambé. Où est-ce qu'on va? Direction l'Intermarché de Chaparayan, c'est 1,93€ moins cher. À la station U de Chambéry, c'est 1,89€. Et puis encore moins cher pour du samplon 95 aujourd'hui. Ça se trouve à l'Intermarché de Montmélian et c'est 1,88€. On passe au diesel cette fois-ci pour faire le plein à Chambé. Direction la station U de Montmélian, c'est 1,99€. Toujours 1,99€ à la station Total Énergie de Porte de Savoie. Et puis un peu moins cher, 1,98€. Vous trouvez ça à la station U de Chambéry. Bonne route.

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On avait des forfaits limités. Les sites internet mettaient 3000 ans à s'afficher. Ouais, mais on avait ce classique.

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